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1: Bonjour à tous, les béliers, vous serez stressés à l'idée que les choses n'aillent pas toujours dans le sens que vous voudriez.
2: Taureau, exprimez tout simplement ce que vous ressentez.
3: Gémeaux, saisissez votre chance.
4: Les cancers, vous allez renouer avec le succès.
5: Lion, votre vie amoureuse sera en pleine effervescence.
6: Vierge, vous aurez beaucoup de mal à profiter du moment présent.
7: Balance, vous vous ferez de nouveaux amis.
8: Les scorpions, la vie de famille sera particulièrement détendue.
9: Sagittaire, vous allez obtenir l'attention dont vous avez tant besoin.
10: Capricorne, parlez à cœur ouvert.
11: Verseau, montrez de quoi vous êtes capable.
12: Poissons, passion et conflits seront au rendez-vous.
13: Belle journée à tous.
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1: Bonjour à tous, les béliers, vous serez stressés à l'idée que les choses n'aillent pas toujours dans le sens que vous voudriez.
2: Taureau, exprimez tout simplement ce que vous ressentez.
3: Gémeaux, saisissez votre chance.
4: Les cancers, vous allez renouer avec le succès.
5: Lion, votre vie amoureuse sera en pleine effervescence.
6: Vierge, vous aurez beaucoup de mal à profiter du moment présent.
7: Balance, vous vous ferez de nouveaux amis.
8: Les scorpions, la vie de famille sera particulièrement détendue.
9: Sagittaire, vous allez obtenir l'attention dont vous avez tant besoin.
10: Capricorne, parlez à cœur ouvert.
11: Verseau, montrez de quoi vous êtes capable.
12: Poisson, passion et conflit seront au rendez-vous.
13: Belle journée à tous.
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1: Bonjour à tous, bienvenue dans votre Ciné News. Le film s'inspire de l'histoire vraie de France Hogan, une jeune ingénieure chez Facebook qui sollicite l'aide de Jeff Horwitz, journaliste au Wall Street Journal. Ensemble, ils se lancent dans une enquête pleine de dangers qui les mènera à révéler au grand jour les secrets les mieux gardés du puissant réseau social.
2: Les réseaux sociaux vous intéressent au moins?
3: Pas le moins du monde. Écoutez, je suis journaliste d'investigation. Ce type et cette entreprise jouent un rôle sans précédent dans nos vies.
4: Commencez par hocher la tête en douceur pour montrer votre intérêt. Oui, pas à ce point-là, un léger hochement. Bien.
5: Voici le nouveau monsieur Facebook de ce journal. Il ne cherche pas les scandales, il les traque.
6: Vous ne pouvez pas citer mon nom, tout ceci est confidentiel.
3: De qui voulez-vous parler?
6: J'ai fait tourner des classifieurs sur des groupes politiques dont 30% du contenu coche plusieurs facteurs de risque.
3: Attendez, je comprends rien à ce que vous dites.
6: Vous n'êtes pas journaliste tech?
3: En quelque sorte.
1: Social Reckoning, un film dramatique désormais diffusé sur vos grands écrans de M-Ciné.
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1: Bonjour à tous, les béliers, vous serez stressés à l'idée que les choses n'aillent pas toujours dans le sens que vous voudriez.
2: Taureau, exprimez tout simplement ce que vous ressentez.
3: Gémeaux, saisissez votre chance.
4: Les cancers, vous allez renouer avec le succès.
5: Lion, votre vie amoureuse sera en pleine effervescence.
6: Vierge, vous aurez beaucoup de mal à profiter du moment présent.
7: Balance, vous vous ferez de nouveaux amis.
8: Les scorpions, la vie de famille sera particulièrement détendue.
9: Sagittaire, vous allez obtenir l'attention dont vous avez tant besoin.
10: Capricorne, parlez à cœur ouvert.
11: Verseau, montrez de quoi vous êtes capable.
12: Poissons, passion et conflit seront au rendez-vous.
13: Belle journée à tous.
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1: Bonjour à tous, les béliers, vous serez stressés à l'idée que les choses n'aillent pas toujours dans le sens que vous voudriez.
2: Taureau, exprimez tout simplement ce que vous ressentez.
3: Gémeaux, saisissez votre chance.
4: Les cancers, vous allez renouer avec le succès.
5: Lion, votre vie amoureuse sera en pleine effervescence.
6: Vierge, vous aurez beaucoup de mal à profiter du moment présent.
7: Balance, vous vous ferez de nouveaux amis.
8: Les scorpions, la vie de famille sera particulièrement détendue.
9: Sagittaire, vous allez obtenir l'attention dont vous avez tant besoin.
10: Capricorne, parlez à cœur ouvert.
11: Verseau, montrez de quoi vous êtes capable.
12: Poisson, passion et conflit seront au rendez-vous.
13: Belle journée à tous.
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